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0: 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Il est 6h.
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1: 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La météo des Hautes-Alpes avec Météo Alpes Durance.
3: C'est un après-midi calme, sec et toujours très ensoleillé qui vous attend aujourd'hui sur les Hautes-Alpes et l'Ubaye, malgré un ciel qui pourra simplement se montrer parfois un peu voilé. Le vent d'ouest à nord-ouest fera un peu plus sensible avec des rafales de 30 à 40 km/h. Le thermomètre affichera de superbes valeurs estivales comprises entre 26 et 32 degrés au meilleur de la journée. Pour votre lundi, peu de changements au programme pour débuter la semaine. Le soleil va se maintenir, même si un risque marginal d'averse ne sera pas tout à fait à exclure sur nos reliefs. En toute fin de journée, le vent de sud-ouest restera faible et l'ambiance demeurera très chaude avec des maximales comprises entre 26 et 30 degrés. Mardi, le beau temps va largement se maintenir tout au long de la journée sous un faible vent de sud. Les températures resteront parfaitement stationnaires, affichant à nouveau de belles valeurs estivales comprises entre 26 et 30 degrés.
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0: on commence votre horoscope de ce dimanche 14 juin par les béliers. Exprimez vos sentiments, vous fera du bien, votre sincérité sera appréciée.
1: Taureau, sortez prendre l'air ou changez d'environnement, cela vous revitalisera.
2: Gémeaux, votre éloquence attire l'attention, c'est le moment idéal pour défendre vos idées.
3: Cancer, votre intuition reste votre meilleure conseillère aujourd'hui.
4: Lion, une opportunité matérielle ou financière pourrait apparaître là où vous ne l'attendiez pas.
5: Vierge, pensez à ralentir le rythme, votre corps et votre esprit réclament une pause.
6: Balance, les évolutions en cours sont bénéfiques, même si elles vous surprennent.
7: Les scorpions, des mots bien choisis, permettront d'apaiser une situation sensible.
8: Sagittaire, votre calme naturel aide chacun à retrouver son équilibre.
9: Capricorne, prenez le temps d'analyser avant de décider, la réflexion sera payante.
10: Verseau, les plaisirs simples ont un pouvoir réparateur aujourd'hui, profitez-en pleinement.
11: Et enfin les poissons, l'amour est présent, mais n'oubliez pas de consacrer du temps à vos amitiés.
12: Je vous souhaite à tous une très belle journée.
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0: La météo des Hautes-Alpes avec Météo Alpes-Durance.
1: C'est un après-midi calme, sec et toujours très ensoleillé qui vous attend aujourd'hui sur les Hautes-Alpes et l'Ubaye, malgré un ciel qui pourra simplement se montrer parfois un peu voilé. Le vent d'ouest à nord-ouest fera un peu plus sensible avec des rafales de 30 à 40 km/h. Le thermomètre affichera de superbes valeurs estivales comprises entre 26 et 32 degrés au meilleur de la journée. Pour votre lundi, peu de changements au programme pour débuter la semaine. Le soleil va se maintenir, même si un risque marginal d'averse ne sera pas tout à fait à exclure sur nos reliefs. En toute fin de journée, le vent de sud-ouest restera faible et l'ambiance demeurera très chaude avec des maximales comprises entre 26 et 30 degrés. Mardi, le beau temps va largement se maintenir tout au long de la journée sous un faible vent de sud. Les températures resteront parfaitement stationnaires, affichant à nouveau de belles valeurs estivales comprises entre 26 et 30 degrés.
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0: Le programme télé. Ce soir sur TF1, c'est culte, c'est Titanic que vous allez pouvoir retrouver. Jack, je vole. Il y en a pour plus de 3 heures. France 2, Venise n'est pas en Italie. France 3, le policier du dimanche soir, Vanina, meurtre en Sicile. Canal, deuxième barrage de rugby du top 14. M6, la Coupe du Monde entre l'Allemagne et le Curaçao. Et ce sera suivi de Pays-Bas. Japon, allez retrouver sur W9, Je te veux, moi non plus, TMC, Esprit criminel. Et puis vous allez également pouvoir retrouver sur ce soir TF1, série film, Roulez jeunesse. Voilà, je vous laisse faire votre choix et par avance, une excellente fin de week-end devant votre télévision.
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2: Il est bientôt 7h.
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0: 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Il est 7h.
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3: Bonjour à tous. Guerre au Moyen-Orient. Donald Trump affirme que la signature d'un accord avec l'Iran est prévue aujourd'hui. Et ce, alors que la porte-parole de la diplomatie iranienne a écarté cette possibilité peu de temps avant hier. Le président américain a également déclaré que les États-Unis iront récupérer l'uranium enrichi en Iran le moment venu. Il sera ensuite dilué et détruit. Une rencontre prévue la semaine prochaine entre deux hauts responsables américains et iraniens en Suisse. Le ministre pakistanais des Affaires étrangères a par ailleurs prévu de se rendre dans le pays pour cette rencontre. Donald Trump sera quant à lui en France dès demain, où il participera au G7 avec l'Allemagne, le Canada, la France, l'Italie, le Japon et le Royaume-Uni. Diplomatie, Emmanuel Macron et Donald Trump dîneront ensemble mercredi à Versailles pour célébrer les 250 ans de l'indépendance des États-Unis, et ce quelques jours après le survol de la patrouille de France de la Statue de la Liberté. Le château est considéré comme l'un des hauts lieux de l'amitié franco-américaine. Le traité consacrant l'indépendance du pays y a été signé en 1783. Justice, Patrick Bruel est visé par deux nouvelles plaintes pour viol, tentative de viol et agression sexuelle. Elles ont été déposées vendredi au tribunal de Nanterre. L'une d'elles dénonce des faits qui se seraient produits en octobre 2007, en marge de la venue du chanteur au festival du film de La Réunion. L'autre évoque des faits qui auraient eu lieu en 2012. Le principal intéressé serait prêt à répondre aux questions des juges sur de nouvelles plaintes. Politique, l'ancien président du conseil exécutif de Corse s'inquiète d'un échec du projet d'autonomie de l'île à l'Assemblée nationale. Gilles Simeoni estime qu'un rejet serait lourd de conséquences et perturbante. Le texte initié en 2022 vise à octroyer à la Corse une certaine autonomie au sein de la République. Certaines lois pourraient y être adaptées selon les spécificités de l'île. Mondial de football, Brésil-Maroc, le premier choc de ce mondial se termine par un match nul avec un but partout. La première place reste toujours à prendre au sein du groupe C. Il comprend ces deux pays ainsi que l'Écosse et Haïti. L'Écosse a d'ailleurs battu Haïti 1-0 ce dimanche.
1: La météo des Hautes-Alpes avec Météo Alpes Durance.
4: C'est un après-midi calme, sec et toujours très ensoleillé qui vous attend aujourd'hui sur les Hautes-Alpes et l'Ubaye, malgré un ciel qui pourra simplement se montrer parfois un peu voilé. Le vent d'ouest à nord-ouest fera un peu plus sensible avec des rafales de 30 à 40 km/h. Le thermomètre affichera de superbes valeurs estivales comprises entre 26 et 32 degrés au meilleur de la journée. Et pour votre lundi, peu de changements au programme pour débuter la semaine. Le soleil va se maintenir, même si un risque marginal d'averse ne sera pas tout à fait à exclure sur nos reliefs. En toute fin de journée, le vent de sud-ouest restera faible et l'ambiance demeurera très chaude avec des maximales comprises entre 26 et 30 degrés. Mardi, le beau temps va largement se maintenir tout au long de la journée sous un faible vent de sud. Les températures resteront parfaitement stationnaires, affichant à nouveau de belles valeurs estivales comprises entre 26 et 30 degrés.
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0: tous, on commence votre horoscope de ce dimanche 14 juin par les béliers. Exprimez vos sentiments, vous fera du bien, votre sincérité sera appréciée.
1: Taureau, sortez prendre l'air ou changez d'environnement, cela vous revitalisera.
2: Gémeaux, votre éloquence attire l'attention, c'est le moment idéal pour défendre vos idées.
3: Cancer, votre intuition reste votre meilleure conseillère aujourd'hui.
4: Lion, une opportunité matérielle ou financière pourrait apparaître là où vous ne l'attendiez pas.
5: Vierge, pensez à ralentir le rythme, votre corps et votre esprit réclament une pause.
6: Balance, les évolutions en cours sont bénéfiques, même si elles vous surprennent.
7: Les scorpions, des mots bien choisis, permettront d'apaiser une situation sensible.
8: Sagittaire, votre calme naturel aide chacun à retrouver son équilibre.
9: Capricorne, prenez le temps d'analyser avant de décider, la réflexion sera payante.
10: Verseau, les plaisirs simples ont un pouvoir réparateur aujourd'hui, profitez-en pleinement.
11: Et enfin les poissons, l'amour est présent, mais n'oubliez pas de consacrer du temps à vos amitiés.
12: Je vous souhaite à tous une très belle journée.
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0: La météo des Hautes-Alpes avec Météo Alpes Durance.
1: C'est un après-midi calme, sec et toujours très ensoleillé qui vous attend aujourd'hui sur les Hautes-Alpes et l'Ubaye, malgré un ciel qui pourra simplement se montrer parfois un peu voilé. Le vent d'ouest à nord-ouest fera un peu plus sensible avec des rafales de 30 à 40 km/h. Le thermomètre affichera de superbes valeurs estivales comprises entre 26 et 32 degrés au meilleur de la journée. Et pour votre lundi, peu de changements au programme pour débuter la semaine. Le soleil va se maintenir, même si un risque marginal d'averse ne sera pas tout à fait à exclure sur nos reliefs. En toute fin de journée, le vent de sud-ouest restera faible et l'ambiance demeurera très chaude avec des maximales comprises entre 26 et 30 degrés. Mardi, le beau temps va largement se maintenir tout au long de la journée sous un faible vent de sud. Les températures resteront parfaitement stationnaires, affichant à nouveau de belles valeurs estivales comprises entre 26 et 30 degrés.
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1: Ce soir sur TF1, c'est culte, c'est Titanic que vous allez pouvoir retrouver. Jack, je vole. Il y en a pour plus de 3 heures. France 2, Venise n'est pas en Italie. France 3, le policier du dimanche soir. Vanina, meurtre en Sicile. Canal, deuxième barrage de rugby du top 14. M6, la Coupe du Monde entre l'Allemagne et le Curaçao. Et ce sera suivi de Pays-Bas. Japon, allez retrouver sur W9, Je te veux, moi non plus, TMC, Esprit criminel. Et puis vous allez également pouvoir retrouver sur ce soir TF1, série film, Rouler jeunesse. Voilà, je vous laisse sur votre choix et par avance, une excellente fin de week-end devant votre télévision.
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1: Il est bientôt 8h. 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

0: 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Il est 8h.
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2: Bonjour à tous. Guerre au Moyen-Orient. Donald Trump affirme que la signature d'un accord avec l'Iran est prévue aujourd'hui. Et ce, alors que la porte-parole de la diplomatie iranienne a écarté cette possibilité peu de temps avant hier. Le président américain a également déclaré que les États-Unis iront récupérer l'uranium enrichi en Iran le moment venu. Il sera ensuite dilué et détruit. Une rencontre est prévue la semaine prochaine entre deux hauts responsables américains et iraniens en Suisse. Le ministre pakistanais des Affaires étrangères a par ailleurs prévu de se rendre dans le pays pour cette rencontre. Donald Trump sera quant à lui en France dès demain, où il participera au G7 avec l'Allemagne, le Canada, la France, l'Italie, le Japon et le Royaume-Uni. Diplomatie, Emmanuel Macron et Donald Trump dîneront ensemble mercredi à Versailles pour célébrer les 250 ans de l'indépendance des États-Unis. Et ce, quelques jours après le survol de la patrouille de France de la Statue de la Liberté. Le château est considéré comme l'un des hauts lieux de l'amitié franco-américaine. Le traité consacrant l'indépendance du pays y a été signé en 1783. Justice, Patrick Bruel est visé par deux nouvelles plaintes pour viol, tentative de viol et agression sexuelle. Elles ont été déposées vendredi au tribunal de Nanterre. L'une d'elles dénonce des faits qui se seraient produits en octobre 2007, en marge de la venue du chanteur au festival du film de La Réunion. L'autre évoque des faits qui auraient eu lieu en 2012. Le principal intéressé serait prêt à répondre aux questions des juges sur de nouvelles plaintes. Politique, l'ancien président du conseil exécutif de Corse s'inquiète d'un échec du projet d'autonomie de l'île à l'Assemblée nationale. Gilles Simeoni estime qu'un rejet serait lourd de conséquences et perturbante. Le texte initié en 2022 vise à octroyer à la Corse une certaine autonomie au sein de la République. Certaines lois pourraient y être adaptées selon les spécificités de l'île. Mondial de football, Brésil-Maroc, le premier choc de ce mondial se termine par un match nul avec un but partout. La première place reste toujours à prendre au sein du groupe C. Il comprend ces deux pays ainsi que l'Écosse et Haïti. L'Écosse a d'ailleurs battu Haïti 1-0 ce dimanche.
1: La météo des Hautes-Alpes avec Météo Alpes Durance.
3: C'est un après-midi calme, sec et toujours très ensoleillé qui vous attend aujourd'hui sur les Hautes-Alpes et l'Ubaye, malgré un ciel qui pourra simplement se montrer parfois un peu voilé. Le vent d'ouest à nord-ouest fera un peu plus sensible avec des rafales de 30 à 40 km/h. Le thermomètre affichera de superbes valeurs estivales comprises entre 26 et 32 degrés au meilleur de la journée. Et pour votre lundi, peu de changements au programme pour débuter la semaine. Le soleil va se maintenir, même si un risque marginal d'averse ne sera pas tout à fait à exclure sur nos reliefs. En toute fin de journée, le vent de sud-ouest restera faible et l'ambiance demeurera très chaude avec des maximales comprises entre 26 et 30 degrés. Mardi, le beau temps va largement se maintenir tout au long de la journée sous un faible vent de sud. Les températures resteront parfaitement stationnaires, affichant à nouveau de belles valeurs estivales comprises entre 26 et 30 degrés.
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0: Bonjour à tous, on commence votre horoscope de ce dimanche 14 juin par les béliers. Exprimez vos sentiments, vous fera du bien, votre sincérité sera appréciée.
1: Taureau, sortez prendre l'air ou changez d'environnement, cela vous revitalisera.
2: Gémeaux, votre éloquence attire l'attention, c'est le moment idéal pour défendre vos idées.
3: Cancer, votre intuition reste votre meilleure conseillère aujourd'hui.
4: Lion, une opportunité matérielle ou financière pourrait apparaître là où vous ne l'attendiez pas.
5: Vierge, pensez à ralentir le rythme, votre corps et votre esprit réclament une pause.
6: Balance, les évolutions en cours sont bénéfiques, même si elles vous surprennent.
7: Les scorpions, des mots bien choisis, permettront d'apaiser une situation sensible.
8: Sagittaire, votre calme naturel aide chacun à retrouver son équilibre.
9: Capricorne, prenez le temps d'analyser avant de décider, la réflexion sera payante.
10: Verseau, les plaisirs simples ont un pouvoir réparateur aujourd'hui, profitez-en pleinement.
11: Et enfin les poissons, l'amour est présent, mais n'oubliez pas de consacrer du temps à vos amitiés.
12: Je vous souhaite à tous.

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0: La météo des Hautes-Alpes avec Météo Alpes Durance.
1: C'est un après-midi calme, sec et toujours très ensoleillé qui vous attend aujourd'hui sur les Hautes-Alpes et l'Ubaye, malgré un ciel qui pourra simplement se montrer parfois un peu voilé. Le vent d'ouest à nord-ouest fera un peu plus sensible avec des rafales de 30 à 40 km/h. Le thermomètre affichera de superbes valeurs estivales comprises entre 26 et 32 degrés au meilleur de la journée. Et pour votre lundi, peu de changements au programme pour débuter la semaine. Le soleil va se maintenir, même si un risque marginal d'averse ne sera pas tout à fait à exclure sur nos reliefs. En toute fin de journée, le vent de sud-ouest restera faible et l'ambiance demeurera très chaude avec des maximales comprises entre 26 et 30 degrés. Mardi, le beau temps va largement se maintenir tout au long de la journée sous un faible vent de sud. Les températures resteront parfaitement stationnaires, affichant à nouveau de belles valeurs estivales comprises entre 26 et 30 degrés.
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0: Le programme télé. Ce soir sur TF1, c'est culte, c'est Titanic que vous allez pouvoir retrouver. Jack, je vole. Il y en a pour plus de 3 heures. France 2, Venise n'est pas en Italie. France 3, le policier du dimanche soir. Vanina, meurtre en Sicile. Canal, deuxième barrage de rugby du top 14. M6, la Coupe du Monde entre l'Allemagne et le Curaçao. Et ce sera suivi de Pays-Bas. Japon, allez retrouver sur W9, Je te veux, moi non plus, TMC, Esprit criminel. Et puis vous allez également pouvoir retrouver sur ce soir TF1, série film, Rouler jeunesse. Voilà, je vous laisse sur votre choix et par avance une excellente fin de week-end devant votre télévision.
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1: Il est bientôt 9h.
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0: 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Il est 9h.
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2: Bonjour à tous. Guerre au Moyen-Orient. Donald Trump affirme que la signature d'un accord avec l'Iran est prévue aujourd'hui. Et ce, alors que la porte-parole de la diplomatie iranienne a écarté cette possibilité peu de temps avant hier. Le président américain a également déclaré que les États-Unis iront récupérer l'uranium enrichi en Iran le moment venu. Il sera ensuite dilué et détruit. Une rencontre est prévue la semaine prochaine entre deux hauts responsables américains et iraniens en Suisse. Le ministre pakistanais des Affaires étrangères a par ailleurs prévu de se rendre dans le pays pour cette rencontre. Donald Trump sera quant à lui en France dès demain, où il participera au G7 avec l'Allemagne, le Canada, la France, l'Italie, le Japon et le Royaume-Uni. Diplomatie, Emmanuel Macron et Donald Trump dîneront ensemble mercredi à Versailles pour célébrer les 250 ans de l'indépendance des États-Unis, et ce quelques jours après le survol de la patrouille de France de la Statue de la Liberté. Le château est considéré comme l'un des hauts lieux de l'amitié franco-américaine. Le traité consacrant l'indépendance du pays y a été signé en 1783. Justice, Patrick Bruel est visé par deux nouvelles plaintes pour viol, tentative de viol et agression sexuelle. Elles ont été déposées vendredi au tribunal de Nanterre. L'une d'elles dénonce des faits qui se seraient produits en octobre 2007, en marge de la venue du chanteur au festival du film de La Réunion. L'autre évoque des faits qui auraient eu lieu en 2012. Le principal intéressé serait prêt à répondre aux questions des juges sur de nouvelles plaintes. Politique, l'ancien président du conseil exécutif de Corse s'inquiète d'un échec du projet d'autonomie de l'île à l'Assemblée nationale. Gilles Simeoni estime qu'un rejet serait lourd de conséquences et perturbante. Le texte initié en 2022 vise à octroyer à la Corse une certaine autonomie au sein de la République. Certaines lois pourraient y être adaptées selon les spécificités de l'île. Mondial de football, Brésil-Maroc, le premier choc de ce mondial se termine par un match nul avec un but partout. La première place reste toujours à prendre au sein du groupe C. Il comprend ces deux pays ainsi que l'Écosse et Haïti. L'Écosse a d'ailleurs battu Haïti 1-0 ce dimanche.
1: La météo des Hautes-Alpes avec Météo Alpes Durance.
3: C'est un après-midi calme, sec et toujours très ensoleillé qui vous attend aujourd'hui sur les Hautes-Alpes et l'Ubaye, malgré un ciel qui pourra simplement se montrer parfois un peu voilé. Le vent d'ouest à nord-ouest fera un peu plus sensible avec des rafales de 30 à 40 km/h. Le thermomètre affichera de superbes valeurs estivales comprises entre 26 et 32 degrés au meilleur de la journée. Et pour votre lundi, peu de changements au programme pour débuter la semaine. Le soleil va se maintenir, même si un risque marginal d'averse ne sera pas tout à fait à exclure sur nos reliefs. En toute fin de journée, le vent de sud-ouest restera faible et l'ambiance demeurera très chaude avec des maximales comprises entre 26 et 30 degrés. Mardi, le beau temps va largement se maintenir tout au long de la journée sous un faible vent de sud. Les températures resteront parfaitement stationnaires, affichant à nouveau de belles valeurs estivales comprises entre 26 et 30 degrés.
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0: Bonjour à tous, on commence votre horoscope de ce dimanche 14 juin par les béliers. Exprimez vos sentiments, vous fera du bien, votre sincérité sera appréciée.
1: Taureau, sortez prendre l'air ou changez d'environnement, cela vous revitalisera.
2: Gémeaux, votre éloquence attire l'attention, c'est le moment idéal pour défendre vos idées.
3: Cancer, votre intuition reste votre meilleure conseillère aujourd'hui.
4: Lion, une opportunité matérielle ou financière pourrait apparaître là où vous ne l'attendiez pas.
5: Vierge, pensez à ralentir le rythme, votre corps et votre esprit réclament une pause.
6: Balance, les évolutions en cours sont bénéfiques, même si elles vous surprennent.
7: Les scorpions, des mots bien choisis, permettront d'apaiser une situation sensible.
8: Sagittaire, votre calme naturel aide chacun à retrouver son équilibre.
9: Capricorne, prenez le temps d'analyser avant de décider, la réflexion sera payante.
10: Verseau, les plaisirs simples ont un pouvoir réparateur aujourd'hui, profitez-en pleinement.
11: Et enfin les poissons, l'amour est présent, mais n'oubliez pas de consacrer du temps à vos amitiés.
0: Je vous souhaite à tous une très bonne journée.

0: La météo des Hautes-Alpes avec Météo Alpes Durance.
1: C'est un après-midi calme, sec et toujours très ensoleillé qui vous attend aujourd'hui sur les Hautes-Alpes et l'Ubaye, malgré un ciel qui pourra simplement se montrer parfois un peu voilé. Le vent d'ouest à nord-ouest fera un peu plus sensible avec des rafales de 30 à 40 km/h. Le thermomètre affichera de superbes valeurs estivales comprises entre 26 et 32 degrés au meilleur de la journée. Et pour votre lundi, peu de changements au programme pour débuter la semaine. Le soleil va se maintenir, même si un risque marginal d'averse ne sera pas tout à fait à exclure sur nos reliefs. En toute fin de journée, le vent de sud-ouest restera faible et l'ambiance demeurera très chaude avec des maximales comprises entre 26 et 30 degrés. Mardi, le beau temps va largement se maintenir tout au long de la journée sous un faible vent de sud. Les températures resteront parfaitement stationnaires, affichant à nouveau de belles valeurs estivales comprises entre 26 et 30 degrés.
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1: Ce soir sur TF1, c'est culte, c'est Titanic que vous allez pouvoir retrouver. Jack, je vole. Il y en a pour plus de 3 heures. Hein. France 2, Venise n'est pas en Italie. France 3, le policier du dimanche soir. Vanina, meurtre en Sicile. Canal, deuxième barrage de rugby du top 14. M6, la Coupe du Monde entre l'Allemagne et le Curaçao. Et ce sera suivi de Pays-Bas. Japon, allez retrouver sur W9, Je te veux, moi non plus, TMC, Esprit criminel, et puis vous allez également pouvoir retrouver sur ce soir TF1, série film, Rouler jeunesse. Voilà, je vous laisse faire votre choix et par avance, une excellente fin de week-end devant votre télévision.
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0: 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Il est 10h.
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3: Bonjour à tous. Affaire Liana, Sébastien Lecornu estime que la réponse de ce qu'il qualifie de fait de société doit être intégrale. Le Premier ministre s'est exprimé dans un entretien aux Parisiens. Il ne pense pas qu'une unique loi pourrait facilement tout régler. Pour lui, beaucoup de mesures doivent être prises par voie réglementaire, très en amont des discussions sur ce texte. Sécurité. Le porte-avions Charles de Gaulle quitte la Méditerranée orientale et sera remplacé par le porte-hélicoptère Mistral. Et ce parce que le porte-avions rentre dans une phase de réparation prévue bien avant son déploiement au Moyen-Orient. Une source militaire a précisé que la frégate de défense aérienne qui accompagnait le Charles de Gaulle sera elle-même remplacée par un navire similaire. Justice, Patrick Bruel est visé par de nouvelles plaintes pour viol, tentative de viol et agression sexuelle. Elles ont été déposées vendredi au tribunal de Nanterre. L'une d'elles dénonce des faits qui se seraient produits en octobre 2007 en marge de la venue du chanteur au festival du film de La Réunion. L'autre évoque des faits qui auraient eu lieu en 2012. Limitation de la durée des arrêts de travail. L'ancien président du syndicat des médecins libéraux estime que c'est plutôt le management des entreprises qui doit être revu. Il a rappelé que la charge ne doit pas être portée uniquement sur les salariés, et ce alors que le décret limitant la durée des arrêts à un mois pour une première prescription a été publié au Journal officiel. Politique. Les Suisses sont appelés aujourd'hui à voter une initiative anti-immigration proposant de plafonner la population à 10 millions d'habitants d'ici 2050. Et ce alors que le pays en compte actuellement 9,5 millions. Les étrangers représentent plus d'un quart de la population en Suisse. Les partisans de l'initiative estiment que le pays n'est pas extensible. Cinéma. Steven Spielberg aurait voulu réaliser James Bond par le passé, mais les producteurs ont toujours refusé. C'est ce qu'il a déclaré sur un podcast. Il a tenté de le faire à plusieurs reprises sans succès, et aujourd'hui c'est trop tard. Le réalisateur a indiqué que si on le contactait, il refuserait et dirait aux producteurs qu'ils n'ont pas les moyens de le payer.
1: La météo des Hautes-Alpes avec Météo Alpes Durance.
4: C'est un après-midi calme, sec et toujours très ensoleillé qui vous attend aujourd'hui sur les Hautes-Alpes et l'Ubaye, malgré un ciel qui pourra simplement se montrer parfois un peu voilé. Le vent d'ouest à nord-ouest fera un peu plus sensible avec des rafales de 30 à 40 km/h. Le thermomètre affichera de superbes valeurs estivales comprises entre 26 et 32 degrés au meilleur de la journée. Et pour votre lundi, peu de changements au programme pour débuter la semaine. Le soleil va se maintenir, même si un risque marginal d'averse ne sera pas tout à fait à exclure sur nos reliefs. En toute fin de journée, le vent de sud-ouest restera faible et l'ambiance demeurera très chaude avec des maximales comprises entre 26 et 30 degrés. Mardi, le beau temps va largement se maintenir tout au long de la journée sous un faible vent de sud. Les températures resteront parfaitement stationnaires, affichant à nouveau de belles valeurs estivales comprises entre 26 et 30 degrés.
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0: tous, on commence votre horoscope de ce dimanche 14 juin par les béliers. Exprimez vos sentiments, vous fera du bien, votre sincérité sera appréciée.
1: Taureau, sortez prendre l'air ou changez d'environnement, cela vous revitalisera.
2: Gémeaux, votre éloquence attire l'attention, c'est le moment idéal pour défendre vos idées.
3: Cancer, votre intuition reste votre meilleure conseillère aujourd'hui.
4: Lion, une opportunité matérielle ou financière pourrait apparaître là où vous ne l'attendiez pas.
5: Vierge, pensez à ralentir le rythme, votre corps et votre esprit réclament une pause.
6: Balance, les évolutions en cours sont bénéfiques, même si elles vous surprennent.
7: Les scorpions, des mots bien choisis, permettront d'apaiser une situation sensible.
8: Sagittaire, votre calme naturel aide chacun à retrouver son équilibre.
9: Capricorne, prenez le temps d'analyser avant de décider, la réflexion sera payante.
10: Verseau, les plaisirs simples ont un pouvoir réparateur aujourd'hui, profitez-en pleinement.
11: Et enfin les poissons, l'amour est présent, mais n'oubliez pas de consacrer du temps à vos amitiés.
12: Je vous

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0: La météo des Hautes-Alpes avec Météo Alpes Durance.
1: C'est un après-midi calme, sec et toujours très ensoleillé qui vous attend aujourd'hui sur les Hautes-Alpes et l'Ubaye, malgré un ciel qui pourra simplement se montrer parfois un peu voilé. Le vent d'ouest à nord-ouest fera un peu plus sensible avec des rafales de 30 à 40 km/h. Le thermomètre affichera de superbes valeurs estivales comprises entre 26 et 32 degrés au meilleur de la journée. Et pour votre lundi,

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1: Ce soir sur TF1, c'est culte, c'est Titanic que vous allez pouvoir retrouver. Jack, je vole. Il y en a pour plus de 3 heures. France 2, Venise n'est pas en Italie. France 3, le policier du dimanche soir. Vanina, meurtre en Sicile. Canal, deuxième barrage de rugby du top 14. M6, la Coupe du Monde entre l'Allemagne et le Curaçao. Et ce sera suivi de Pays-Bas. Japon, allez retrouver sur W9, Je te veux, moi non plus, TMC, Esprit criminel. Et puis vous allez également pouvoir retrouver sur ce soir TF1, série film, Rouler jeunesse. Voilà, je vous laisse faire votre choix et par avance, une excellente fin de week-end devant votre télévision.
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0: 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Il est 11h.
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3: Bonjour à tous. Affaire Liana, Sébastien Lecornu estime que la réponse de ce qu'il qualifie de fait de société doit être intégrale. Le Premier ministre s'est exprimé dans un entretien aux Parisiens. Il ne pense pas qu'une unique loi pourrait facilement tout régler. Pour lui, beaucoup de mesures doivent être prises par voie réglementaire, très en amont des discussions sur ce texte. Sécurité. Le porte-avions Charles de Gaulle quitte la Méditerranée orientale et sera remplacé par le porte-hélicoptère Mistral. Et ce parce que le porte-avions rentre dans une phase de réparation prévue bien avant son déploiement au Moyen-Orient. Une source militaire a précisé que la frégate de défense aérienne qui accompagnait le Charles de Gaulle sera elle-même remplacée par un navire similaire. Justice, Patrick Bruel est visé par de nouvelles plaintes pour viol, tentative de viol et agression sexuelle. Elles ont été déposées vendredi au tribunal de Nanterre. L'une d'elles dénonce des faits qui se seraient produits en octobre 2007 en marge de la venue du chanteur au festival du film de La Réunion. L'autre évoque des faits qui auraient eu lieu en 2012. Limitation de la durée des arrêts de travail. L'ancien président du syndicat des médecins libéraux estime que c'est plutôt le management des entreprises qui doit être revu. Il a rappelé que la charge ne doit pas être portée uniquement sur les salariés, et ce alors que le décret limitant la durée des arrêts à un mois pour une première prescription a été publié au Journal officiel. Politique. Les Suisses sont appelés aujourd'hui à voter une initiative anti-immigration proposant de plafonner la population à 10 millions d'habitants d'ici 2050. Et ce alors que le pays en compte actuellement 9,5 millions. Les étrangers représentent plus d'un quart de la population en Suisse. Les partisans de l'initiative estiment que le pays n'est pas extensible. Cinéma. Steven Spielberg aurait voulu réaliser James Bond par le passé, mais les producteurs ont toujours refusé. C'est ce qu'il a déclaré sur un podcast. Il a tenté de le faire à plusieurs reprises sans succès, et aujourd'hui c'est trop tard. Le réalisateur a indiqué que si on le contactait, il refuserait et dirait aux producteurs qu'ils n'ont pas les moyens de le payer.
1: La météo des Hautes-Alpes avec Météo Alpes Durance.
4: C'est un après-midi calme, sec et toujours très ensoleillé qui vous attend aujourd'hui sur les Hautes-Alpes et l'Ubaye, malgré un ciel qui pourra simplement se montrer parfois un peu voilé. Le vent d'ouest à nord-ouest fera un peu plus sensible avec des rafales de 30 à 40 km/h. Le thermomètre affichera de superbes valeurs estivales comprises entre 26 et 32 degrés au meilleur de la journée. Et pour votre lundi, peu de changements au programme pour débuter la semaine. Le soleil va se maintenir, même si un risque marginal d'averse ne sera pas tout à fait à exclure sur nos reliefs en toute fin de journée. Le vent de sud-ouest restera faible et l'ambiance demeurera très chaude avec des maximales comprises entre 26 et 30 degrés. Mardi, le beau temps va largement se maintenir tout au long de la journée sous un faible vent de sud. Les températures resteront parfaitement stationnaires, affichant à nouveau de belles valeurs estivales comprises entre 26 et 30 degrés.
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0: 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La météo des Hautes-Alpes avec Météo Alpes Durance.
1: C'est un après-midi calme, sec et toujours très ensoleillé qui vous attend aujourd'hui sur les Hautes-Alpes et l'Ubaye, malgré un ciel qui pourra simplement se montrer parfois un peu voilé. Le vent d'ouest à nord-ouest fera un peu plus sensible avec des rafales de 30 à 40 km/h. Le thermomètre affichera de superbes valeurs estivales comprises entre 26 et 32 degrés au meilleur de la journée. Et pour votre lundi, peu de changements au programme pour débuter la semaine. Le soleil va se maintenir, même si un risque marginal d'averse ne sera pas tout à fait à exclure sur nos reliefs en toute fin de journée. Le vent de sud-ouest restera faible et l'ambiance demeurera très chaude avec des maximales comprises entre 26 et 30 degrés. Mardi, le beau temps va largement se maintenir tout au long de la journée sous un faible vent de sud. Les températures resteront parfaitement stationnaires, affichant à nouveau de belles valeurs estivales comprises entre 26 et 30 degrés.
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2: Bonjour à tous. Affaire Liana, Sébastien Lecornu estime que la réponse de ce qu'il qualifie de fait de société doit être intégrale. Le Premier ministre s'est exprimé dans un entretien aux Parisiens. Il ne pense pas qu'une unique loi pourrait facilement tout régler. Pour lui, beaucoup de mesures doivent être prises par voie réglementaire, très en amont des discussions sur ce texte. Sécurité. Le porte-avions Charles de Gaulle quitte la Méditerranée orientale et sera remplacé par le porte-hélicoptère Mistral. Et ce parce que le porte-avions rentre dans une phase de réparation prévue bien avant son déploiement au Moyen-Orient. Une source militaire a précisé que la frégate de défense aérienne qui accompagnait le Charles de Gaulle sera elle-même remplacée par un navire similaire. Justice, Patrick Bruel est visé par de nouvelles plaintes pour viol, tentative de viol et agression sexuelle. Elles ont été déposées vendredi au tribunal de Nanterre. L'une d'elles dénonce des faits qui se seraient produits en octobre 2007 en marge de la venue du chanteur au festival du film de La Réunion. L'autre évoque des faits qui auraient eu lieu en 2012. Limitation de la durée des arrêts de travail. L'ancien président du syndicat des médecins libéraux estime que c'est plutôt le management des entreprises qui doit être revu. Il a rappelé que la charge ne doit pas être portée uniquement sur les salariés, et ce alors que le décret limitant la durée des arrêts à un mois pour une première prescription a été publié au Journal officiel. Politique. Les Suisses sont appelés aujourd'hui à voter une initiative anti-immigration proposant de plafonner la population à 10 millions d'habitants d'ici 2050. Et ce alors que le pays en compte actuellement 9,5 millions. Les étrangers représentent plus d'un quart de la population en Suisse. Les partisans de l'initiative estiment que le pays n'est pas extensible. Cinéma. Steven Spielberg aurait voulu réaliser James Bond par le passé, mais les producteurs ont toujours refusé. C'est ce qu'il a déclaré sur un podcast. Il a tenté de le faire à plusieurs reprises sans succès, et aujourd'hui c'est trop tard. Le réalisateur a indiqué que si on le contactait, il refuserait et dirait aux producteurs qu'ils n'ont pas les moyens de le payer.
1: La météo des Hautes-Alpes avec Météo Alpes Durance.
3: C'est un après-midi calme, sec et toujours très ensoleillé qui vous attend aujourd'hui sur les Hautes-Alpes et l'Ubaye, malgré un ciel qui pourra simplement se montrer parfois un peu voilé. Le vent d'ouest à nord-ouest fera un peu plus sensible avec des rafales de 30 à 40 km/h. Le thermomètre affichera de superbes valeurs estivales comprises entre 26 et 32 degrés au meilleur de la journée. Et pour votre lundi, peu de changements au programme pour débuter la semaine. Le soleil va se maintenir, même si un risque marginal d'averse ne sera pas tout à fait à exclure sur nos reliefs en toute fin de journée. Le vent de sud-ouest restera faible et l'ambiance demeurera très chaude avec des maximales comprises entre 26 et 30 degrés. Mardi, le beau temps va largement se maintenir tout au long de la journée sous un faible vent de sud. Les températures resteront parfaitement stationnaires, affichant à nouveau de belles valeurs estivales comprises entre 26 et 30 degrés.
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1: La météo des Hautes-Alpes avec Météo Alpes Durance.
2: C'est un après-midi calme, sec et toujours très ensoleillé qui vous attend aujourd'hui sur les Hautes-Alpes et l'Ubaye, malgré un ciel qui pourra simplement se montrer parfois un peu voilé. Le vent d'ouest à nord-ouest fera un peu plus sensible avec des rafales de 30 à 40 km/h. Le thermomètre affichera de superbes valeurs estivales comprises entre 26 et 32 degrés au meilleur de la journée. Et pour votre lundi, peu de changements au programme pour débuter la semaine. Le soleil va se maintenir, même si un risque marginal d'averse ne sera pas tout à fait à exclure sur nos reliefs en toute fin de journée. Le vent de sud-ouest restera faible et l'ambiance demeurera très chaude avec des maximales comprises entre 26 et 30 degrés. Mardi, le beau temps va largement se maintenir tout au long de la journée sous un faible vent de sud. Les températures resteront parfaitement stationnaires, affichant à nouveau de belles valeurs estivales comprises entre 26 et 30 degrés.
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0: 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Il est 13h.
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3: Bonjour à tous. Affaire Liana, Sébastien Lecornu estime que la réponse de ce qu'il qualifie de fait de société doit être intégrale. Le Premier ministre s'est exprimé dans un entretien aux Parisiens. Il ne pense pas qu'une unique loi pourrait facilement tout régler. Pour lui, beaucoup de mesures doivent être prises par voie réglementaire, très en amont des discussions sur ce texte. Sécurité, le porte-avions Charles de Gaulle quitte la Méditerranée orientale et sera remplacé par le porte-hélicoptère Mistral. Et ce parce que le porte-avions rentre dans une phase de réparation prévue bien avant son déploiement au Moyen-Orient. Une source militaire a précisé que la frégate de défense aérienne qui accompagnait le Charles de Gaulle sera elle-même remplacée par un navire similaire. Justice, Patrick Bruel est visé par de nouvelles plaintes pour viol, tentative de viol et agression sexuelle. Elles ont été déposées vendredi au tribunal de Nanterre. L'une d'elles dénonce des faits qui se seraient produits en octobre 2007 en marge de la venue du chanteur au festival du film de La Réunion. L'autre évoque des faits qui auraient eu lieu en 2012. Limitation de la durée des arrêts de travail. L'ancien président du syndicat des médecins libéraux estime que c'est plutôt le management des entreprises qui doit être revu. Il a rappelé que la charge ne doit pas être portée uniquement sur les salariés, et ce alors que le décret limitant la durée des arrêts à un mois pour une première prescription a été publié au Journal officiel. Politique. Les Suisses sont appelés aujourd'hui à voter une initiative anti-immigration proposant de plafonner la population à 10 millions d'habitants d'ici 2050. Et ce alors que le pays en compte actuellement 9,5 millions. Les étrangers représentent plus d'un quart de la population en Suisse. Les partisans de l'initiative estiment que le pays n'est pas extensible. Cinéma, Steven Spielberg aurait voulu réaliser James Bond par le passé, mais les producteurs ont toujours refusé. C'est ce qu'il a déclaré sur un podcast. Il a tenté de le faire à plusieurs reprises sans succès, et aujourd'hui c'est trop tard. Le réalisateur a indiqué que si on le contactait, il refuserait et dirait aux producteurs qu'ils n'ont pas les moyens de le payer.
1: La météo des Hautes-Alpes avec Météo Alpes Durance.
4: C'est un après-midi calme, sec et toujours très ensoleillé qui vous attend aujourd'hui sur les Hautes-Alpes et l'Ubaye, malgré un ciel qui pourra simplement se montrer parfois un peu voilé. Le vent d'ouest à nord-ouest fera un peu plus sensible avec des rafales de 30 à 40 km/h. Le thermomètre affichera de superbes valeurs estivales comprises entre 26 et 32 degrés au meilleur de la journée. Et pour votre lundi, peu de changements au programme pour débuter la semaine. Le soleil va se maintenir, même si un risque marginal d'averse ne sera pas tout à fait à exclure sur nos reliefs. En toute fin de journée, le vent de sud-ouest restera faible et l'ambiance demeurera très chaude avec des maximales comprises entre 26 et 30 degrés. Mardi, le beau temps va largement se maintenir tout au long de la journée sous un faible vent de sud. Les températures resteront parfaitement stationnaires, affichant à nouveau de belles valeurs estivales comprises entre 26 et 30 degrés.
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2: Bonjour à tous. Affaire Liana, Sébastien Lecornu estime que la réponse de ce qu'il qualifie de fait de société doit être intégrale. Le Premier ministre s'est exprimé dans un entretien aux Parisiens. Il ne pense pas qu'une unique loi pourrait facilement tout régler. Pour lui, beaucoup de mesures doivent être prises par voie réglementaire, très en amont des discussions sur ce texte. Sécurité. Le porte-avions Charles de Gaulle quitte la Méditerranée orientale et sera remplacé par le porte-hélicoptère Mistral. Et ce parce que le porte-avions rentre dans une phase de réparation prévue bien avant son déploiement au Moyen-Orient. Une source militaire a précisé que la frégate de défense aérienne qui accompagnait le Charles de Gaulle sera elle-même remplacée par un navire similaire. Justice, Patrick Bruel est visé par de nouvelles plaintes pour viol, tentative de viol et agression sexuelle. Elles ont été déposées vendredi au tribunal de Nanterre. L'une d'elles dénonce des faits qui se seraient produits en octobre 2007 en marge de la venue du chanteur au festival du film de La Réunion. L'autre évoque des faits qui auraient eu lieu en 2012. Limitation de la durée des arrêts de travail. L'ancien président du syndicat des médecins libéraux estime que c'est plutôt le management des entreprises qui doit être revu. Il a rappelé que la charge ne doit pas être portée uniquement sur les salariés, et ce alors que le décret limitant la durée des arrêts à un mois pour une première prescription a été publié au Journal officiel. Politique. Les Suisses sont appelés aujourd'hui à voter une initiative anti-immigration proposant de plafonner la population à 10 millions d'habitants d'ici 2050. Et ce, alors que le pays en compte actuellement 9,5 millions. Les étrangers représentent plus d'un quart de la population en Suisse. Les partisans de l'initiative estiment que le pays n'est pas extensible. Cinéma. Steven Spielberg aurait voulu réaliser James Bond par le passé, mais les producteurs ont toujours refusé. C'est ce qu'il a déclaré sur un podcast. Il a tenté de le faire à plusieurs reprises sans succès, et aujourd'hui c'est trop tard. Le réalisateur a indiqué que si on le contactait, il refuserait et dirait aux producteurs qu'ils n'ont pas les moyens de le payer.
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2: Bonjour à tous. Affaire Liana, Sébastien Lecornu estime que la réponse de ce qu'il qualifie de fait de société doit être intégrale. Le Premier ministre s'est exprimé dans un entretien aux Parisiens. Il ne pense pas qu'une unique loi pourrait facilement tout régler. Pour lui, beaucoup de mesures doivent être prises par voie réglementaire, très en amont des discussions sur ce texte. Sécurité. Le porte-avions Charles de Gaulle quitte la Méditerranée orientale et sera remplacé par le porte-hélicoptère Mistral. Et ce parce que le porte-avions rentre dans une phase de réparation prévue bien avant son déploiement au Moyen-Orient. Une source militaire a précisé que la frégate de défense aérienne qui accompagnait le Charles de Gaulle sera elle-même remplacée par un navire similaire. Justice, Patrick Bruel est visé par de nouvelles plaintes pour viol, tentative de viol et agression sexuelle. Elles ont été déposées vendredi au tribunal de Nanterre. L'une d'elles dénonce des faits qui se seraient produits en octobre 2007 en marge de la venue du chanteur au festival du film de La Réunion. L'autre évoque des faits qui auraient eu lieu en 2012. Limitation de la durée des arrêts de travail. L'ancien président du syndicat des médecins libéraux estime que c'est plutôt le management des entreprises qui doit être revu. Il a rappelé que la charge ne doit pas être portée uniquement sur les salariés. Et ce, alors que le décret limitant la durée des arrêts à un mois pour une première prescription a été publié au Journal officiel. Politique. Les Suisses sont appelés aujourd'hui à voter une initiative anti-immigration proposant de plafonner la population à 10 millions d'habitants d'ici 2050. Et ce, alors que le pays en compte actuellement 9,5 millions. Les étrangers représentent plus d'un quart de la population en Suisse. Les partisans de l'initiative estiment que le pays n'est pas extensible. Cinéma. Steven Spielberg aurait voulu réaliser James Bond par le passé, mais les producteurs ont toujours refusé. C'est ce qu'il a déclaré sur un podcast. Il a tenté de le faire à plusieurs reprises sans succès, et aujourd'hui c'est trop tard. Le réalisateur a indiqué que si on le contactait, il refuserait et dirait aux producteurs qu'ils n'ont pas les moyens de le payer.

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3: Bonjour à tous. Guerre au Moyen-Orient. L'Iran juge inutile de poursuivre les pourparlers avec les États-Unis, accusés de ne pas respecter leurs engagements. Et ce suite aux frappes israéliennes dans le sud de Beyrouth, qui risquent de compromettre, selon Téhéran, les pourparlers entre les deux pays. L'Iran conditionne tout accord avec Washington à un cessez-le-feu complet, y compris au Liban. Autrement, les discussions ne mèneront à rien. Affaire Liana, Emmanuel Macron et Brigitte Macron ont échangé mercredi au téléphone avec les parents de la collégienne. Le jour même, le président avait concédé qu'il fallait faire plus pour protéger les enfants des violences à l'occasion d'une visite dans une unité spécialisée de l'hôpital pédiatrique Robert Debré à Paris. Liana a été retrouvée morte le 4 juin dans le Gers. Et pour Marine Le Pen, Gérald Darmanin aurait dû présenter sa démission. La chef de file des députés RN a déploré aujourd'hui que plus personne ne soit jamais responsable de rien en politique. Le meurtre de la jeune fille de 11 ans a mis au jour des failles dans le suivi judiciaire du suspect. Cette affaire étant d'une gravité particulière, le garde des Sceaux aurait dû présenter sa démission, selon elle, par honneur et décence. Météo, les températures seront plus élevées que fin mai dès mercredi en France. Les météorologues prévoient une nouvelle vague de chaleur sur le pays. Dès jeudi, le mercure affichera 38 degrés à Nevers, mais aussi 37 à Paris ou Brive, et enfin 37 à Toulouse. Des orages sont par ailleurs attendus en fin de semaine. Commerce, Emmanuel Macron veut consolider le partenariat de la France avec l'Inde, qu'il qualifie de très grand pays devenu incontournable. Le président français a affiché aujourd'hui la bonne santé du partenariat franco-indien en inaugurant à Nice un salon de l'innovation et des technologies indiennes. Il appelle les Européens à regarder l'Inde autrement. Série, Emily Clarke a démenti avoir été payée très cher pour chaque épisode de Game of Thrones. L'actrice a incarné Daenerys Targaryen dans la saga culte. Certaines rumeurs disaient qu'elle aurait été payée 300 000 $ par épisode. La comédienne a indiqué que c'était totalement faux, même si cette série lui a apporté une vraie stabilité financière.
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1: Il est bientôt 17h.
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0: 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Il est 17h.
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3: Bonjour à tous. Guerre au Moyen-Orient. L'Iran juge inutile de poursuivre les pourparlers avec les États-Unis, accusés de ne pas respecter leurs engagements. Et ce suite aux frappes israéliennes dans le sud de Beyrouth, qui risquent de compromettre, selon Téhéran, les pourparlers entre les deux pays. L'Iran conditionne tout accord avec Washington à un cessez-le-feu complet, y compris au Liban. Autrement, les discussions ne mèneront à rien. Affaire Liana, Emmanuel Macron et Brigitte Macron ont échangé mercredi au téléphone avec les parents de la collégienne. Le jour même, le président avait concédé qu'il fallait faire plus pour protéger les enfants des violences à l'occasion d'une visite dans une unité spécialisée de l'hôpital pédiatrique Robert Debré à Paris. Liana a été retrouvée morte le 4 juin dans le Gers. Et pour Marine Le Pen, Gérald Darmanin aurait dû présenter sa démission. La chef de file des députés RN a déploré aujourd'hui que plus personne ne soit jamais responsable de rien en politique. Le meurtre de la jeune fille de 11 ans a mis au jour des failles dans le suivi judiciaire du suspect. Cette affaire étant d'une gravité particulière, le garde des Sceaux aurait dû présenter sa démission, selon elle, par honneur et décence. Météo, les températures seront plus élevées que fin mai dès mercredi en France. Les météorologues prévoient une nouvelle vague de chaleur sur le pays. Dès jeudi, le mercure affichera 38 degrés à Nevers, mais aussi 37 à Paris ou Brive, et enfin 37 à Toulouse. Des orages sont par ailleurs attendus en fin de semaine. Commerce, Emmanuel Macron veut consolider le partenariat de la France avec l'Inde, qu'il qualifie de très grand pays devenu incontournable. Le président français a affiché aujourd'hui la bonne santé du partenariat franco-indien en inaugurant à Nice un salon de l'innovation et des technologies indiennes. Il appelle les Européens à regarder l'Inde autrement. Série, Emily Clarke a démenti avoir été payée très cher pour chaque épisode de Game of Thrones. L'actrice a incarné Daenerys Targaryen dans la saga culte. Certaines rumeurs disaient qu'elle aurait été payée 300 000 $ par épisode. La comédienne a indiqué que c'était totalement faux, même si cette série lui a apporté une vraie stabilité financière.
1: La météo des Hautes-Alpes avec Météo Alpes du Rance.
4: Pour le début de votre semaine sur les Hautes-Alpes et Lubaye, les conditions météo resteront particulièrement estivales. Demain à lundi, le soleil va bien se maintenir pour attaquer la semaine dans une ambiance calme et sèche. Tout au plus, un risque marginal d'averse n'est pas totalement exclu sur nos reliefs en toute fin de journée. Le vent de sud-ouest restera très discret l'après-midi. Les températures seront quant à elles bien chaudes avec 9 à 15 degrés au réveil et encore de 26 à 30 degrés au meilleur de la journée. Mardi, l'évolution s'annoncera minime puisque le beau temps va largement se maintenir tout au long de la journée. Le soleil brillera sans encombre sous un faible vent de sud l'après-midi. Le thermomètre restera parfaitement stationnaire, affichant à nouveau de 9 à 15 degrés le matin et de belles valeurs estivales comprises entre 26 et 30 degrés en cours d'après-midi.
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0: La météo des Hautes-Alpes avec Météo Alpes Durance.
1: Pour le début de votre semaine sur les Hautes-Alpes et Lubaye, les conditions météo resteront particulièrement estivales. Demain à lundi, le soleil va bien se maintenir pour attaquer la semaine dans une ambiance calme et sèche. Tout au plus, un risque marginal d'averse n'est pas totalement exclu sur nos reliefs en toute fin de journée. Le vent de sud-ouest restera très discret l'après-midi. Les températures seront quant à elles bien chaudes avec 9 à 15 degrés au réveil et encore de 26 à 30 degrés au meilleur de la journée. Mardi, l'évolution s'annoncera minime puisque le beau temps va largement se maintenir tout au long de la journée. Le soleil brillera sans encombre sous un faible vent de sud l'après-midi. Le thermomètre restera parfaitement stationnaire, affichant à nouveau de 9 à 15 degrés le matin et de belles valeurs estivales comprises entre 26 et 30 degrés en cours d'après-midi.
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2: Il est bientôt 18h.
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2: Bonjour à tous. Guerre au Moyen-Orient. L'Iran juge inutile de poursuivre les pourparlers avec les États-Unis, accusés de ne pas respecter leurs engagements. Et ce suite aux frappes israéliennes dans le sud de Beyrouth, qui risquent de compromettre, selon Téhéran, les pourparlers entre les deux pays. L'Iran conditionne tout accord avec Washington à un cessez-le-feu complet, y compris au Liban. Autrement, les discussions ne mèneront à rien. Affaire Liana, Emmanuel Macron et Brigitte Macron ont échangé mercredi au téléphone avec les parents de la collégienne. Le jour même, le président avait concédé qu'il fallait faire plus pour protéger les enfants des violences à l'occasion d'une visite dans une unité spécialisée de l'hôpital pédiatrique Robert Debré à Paris. Liana a été retrouvée morte le 4 juin dans le Gers. Et pour Marine Le Pen, Gérald Darmanin aurait dû présenter sa démission. La chef de file des députés RN a déploré aujourd'hui que plus personne ne soit jamais responsable de rien en politique. Le meurtre de la jeune fille de 11 ans a mis au jour des failles dans le suivi judiciaire du suspect. Cette affaire étant d'une gravité particulière, le garde des Sceaux aurait dû présenter sa démission, selon elle, par honneur et décence. Météo, les températures seront plus élevées que fin mai dès mercredi en France. Les météorologues prévoient une nouvelle vague de chaleur sur le pays. Dès jeudi, le mercure affichera 38 degrés à Nevers, mais aussi 37 à Paris ou Brive, et enfin 37 à Toulouse. Des orages sont par ailleurs attendus en fin de semaine. Commerce, Emmanuel Macron veut consolider le partenariat de la France avec l'Inde, qu'il qualifie de très grand pays devenu incontournable. Le président français a affiché aujourd'hui la bonne santé du partenariat franco-indien en inaugurant à Nice un salon de l'innovation et des technologies indiennes. Il appelle les Européens à regarder l'Inde autrement. Série, Emily Clarke a démenti avoir été payée très cher pour chaque épisode de Game of Thrones. L'actrice a incarné Daenerys Targaryen dans la saga culte. Certaines rumeurs disaient qu'elle aurait été payée 300 000 $ par épisode. La comédienne a indiqué que c'était totalement faux, même si cette série lui a apporté une vraie stabilité financière.
1: La météo des Hautes-Alpes avec Météo Alpes Durance.
3: Pour le début de votre semaine sur les Hautes-Alpes et Lubaï, les conditions météo resteront particulièrement estivales. Demain lundi, le soleil va bien se maintenir pour attaquer la semaine dans une ambiance calme et sèche. Tout au plus, un risque marginal d'averse n'est pas totalement exclu sur nos reliefs en toute fin de journée. Le vent de sud-ouest restera très discret l'après-midi. Les températures seront quant à elles bien chaudes avec 9 à 15 degrés au réveil et encore de 26 à 30 degrés au meilleur de la journée. Mardi, l'évolution s'annoncera minime, puisque le beau temps va largement se maintenir tout au long de la journée. Le soleil brillera sans encombre sous un faible vent de sud l'après-midi. Le thermomètre restera parfaitement stationnaire, affichant à nouveau de 9 à 15 degrés le matin et de belles valeurs estivales comprises entre 26 et 30 degrés en cours d'après-midi.
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0: La météo des Hautes-Alpes avec Météo Alpes Durance.
1: Pour le début de votre semaine sur les Hautes-Alpes et Lubaï, les conditions météo resteront particulièrement estivales. Demain lundi, le soleil va bien se maintenir pour attaquer la semaine dans une ambiance calme et sèche. Tout au plus, un risque marginal d'averse n'est pas totalement exclu sur nos reliefs en toute fin de journée. Le vent de sud-ouest restera très discret l'après-midi. Les températures seront quant à elles bien chaudes avec 9 à 15 degrés au réveil et encore de 26 à 30 degrés au meilleur de la journée. Mardi, l'évolution s'annoncera minime, puisque le beau temps va largement se maintenir tout au long de la journée. Le soleil brillera sans encombre sous un faible vent de sud l'après-midi. Le thermomètre restera parfaitement stationnaire, affichant à nouveau de 9 à 15 degrés le matin et de belles valeurs estivales comprises entre 26 et 30 degrés en cours d'après-midi.
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1: Il est bientôt 19h.
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3: Bonsoir à tous. Guerre au Moyen-Orient, Donald Trump condamne les frappes israéliennes sur Beyrouth. Il a d'ailleurs jugé qu'elles n'auraient jamais dû avoir lieu. Cette attaque a fait 3 morts et le président américain a pris la parole sur son réseau social. Il a rappelé que les deux pays étaient proches d'un accord qui apportera la paix dans la région et qu'il ne faut pas gâcher cette opportunité. Affaire Liana, Andrea Bescon dénonce un manque de moyens de la justice et un abandon des services publics. La militante a pris la parole aujourd'hui. Elle demande l'adoption d'une loi intégrale soutenue par une partie de la gauche. Selon elle, le budget de 12 millions d'euros demandé pour le projet de loi du gouvernement est dérisoire. Elle demande que 2,5 milliards d'euros lui soient alloués et que la loi soit rédigée par une coalition de 150 associations. Présidentielle de 2027, Marine Le Pen s'est dit favorable à une part de capitalisation volontaire dans le système des retraites, et ce pour les Françaises et Français qui le peuvent. Elle en a profité pour réfuter toute contradiction avec Jordan Bardella sur la réforme prônée par le Rassemblement National, qui comportera toujours un âge légal de départ à la retraite. Le ministre de l'Éducation nationale souhaite que plus aucun examen ne se déroule l'après-midi, et ce en raison des risques de forte chaleur. Édouard Geffray a fait cette déclaration aujourd'hui à la veille de l'épreuve de philosophie pour le bac. Des chaleurs sont attendues la semaine prochaine et elles perturbent régulièrement le bon déroulement des examens. Environnement, le séisme aux Philippines a surélevé les fonds marins de 2 mètres dans certaines zones côtières, ce qui menace les coraux. Le tremblement de terre s'est produit en début de semaine et a fait au moins 61 morts. De nombreux bâtiments se sont effondrés dans ce séisme. Des récifs coralliens sont maintenant exposés à la surface, ce qui peut les tuer, tout comme leurs organismes résidents, comme le poisson de récif. Cinéma, Steven Spielberg aurait voulu réaliser un James Bond par le passé, mais les producteurs ont toujours refusé. C'est ce qu'il a déclaré lors d'un podcast. Il a tenté de le faire à plusieurs reprises sans succès, et aujourd'hui c'est trop tard. Le réalisateur a précisé que si on le contactait, il refuserait et dirait aux producteurs qu'ils n'ont pas les moyens de le payer.
1: La météo des Hautes-Alpes avec Météo Alpes Durance.
4: Pour le début de votre semaine sur les Hautes-Alpes et du Bail, les conditions météo resteront particulièrement estivales. Demain lundi, le soleil va bien se maintenir pour attaquer la semaine dans une ambiance calme et sèche. Tout au plus, un risque marginal d'averse n'est pas totalement exclu sur nos reliefs en toute fin de journée. Le vent de sud-ouest restera très discret l'après-midi. Les températures seront quant à elles bien chaudes avec 9 à 15 degrés au réveil et encore de 26 à 30 degrés au meilleur de la journée. Mardi, l'évolution s'annoncera minime, puisque le beau temps va largement se maintenir tout au long de la journée. Le soleil brillera sans encombre sous un faible vent de sud l'après-midi. Le thermomètre restera parfaitement stationnaire, affichant à nouveau de 9 à 15 degrés le matin et de belles valeurs estivales comprises entre 26 et 30 degrés en cours d'après-midi.
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0: La météo des Hautes-Alpes avec Météo Alpes d'Urance.
1: Pour le début de votre semaine sur les Hautes-Alpes et Lubaye, les conditions météo resteront particulièrement estivales. Demain lundi, le soleil va bien se maintenir pour attaquer la semaine dans une ambiance calme et sèche. Tout au plus, un risque marginal d'averse n'est pas totalement exclu sur nos reliefs en toute fin de journée. Le vent de sud-ouest restera très discret l'après-midi. Les températures seront quant à elles bien chaudes avec 9 à 15 degrés au réveil et encore de 26 à 30 degrés au meilleur de la journée. Mardi, l'évolution s'annoncera minime puisque le beau temps va largement se maintenir tout au long de la journée. Le soleil brillera sans encombre sous un faible vent de sud l'après-midi. Le thermomètre restera parfaitement stationnaire, affichant à nouveau de 9 à 15 degrés le matin et de belles valeurs estivales comprises entre 26 et 30 degrés en cours d'après-midi.
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2: J-Lo. Y'a tout ça, non?